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1: Bonjour à tous, excellente journée en ce dimanche 28 juin. Tout de suite, l'horoscope.
2: Bélier, côté famille, n'ayez pas peur de vous dévoiler à condition de participer à une initiative équitable.
3: Les taureaux, un réel manque de soutien de certains de vos proches vous bride pour clôturer une belle affaire.
4: Gémeaux, vous avez l'élan le mois prochain pour trouver des appuis à votre écoute et cela vous rend sécurisé.
5: Les cancers, vos contacts et démarches avisées depuis quelques temps vont vous apporter d'agréables nouvelles.
6: Les lions, depuis quelques semaines, vous enchaînez les contacts, faites en sorte de choisir les meilleurs.
7: Vierge, vous sentez l'urgence d'éliminer de votre agenda quelques rendez-vous inopportuns.
8: Balance, Vénus annonce dans votre vie privée une évolution qui vous met en doute, faites vite le point.
9: Les scorpions, vous allez devoir pousser vos partenaires à passer à la concrétisation de leurs offres et rapidement.
10: Sagittaire, vos collaborateurs les plus sérieux ont encore bien des projets en réserve à découvrir et vite.
11: Les capricornes, une réorientation de vos projets professionnels se présente, faites un tri plus logique.
12: Verseau, des tractations exceptionnelles sont dans l'air, mais personne n'ose se découvrir.
13: Et pour terminer, les poissons, vous avez la sensation de piétiner, car personne ne peut suivre votre rythme de conquistador.
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1: Bonjour, quoi de beau à la télé pour cette soirée du 28 juin sur TF1 Barbecue, film avec Florence Foresti et Franck Dubosc. Antoine a beau avoir eu une vie saine, son cœur a failli lâcher au moment de fêter ses 50 ans, mais l'été arrive et comme tous les ans, ses amis viennent profiter de sa maison dans le sud. Sur France 2, l'embarras du choix, film avec Alexandra Lamy. Juliette, 40 ans, vient d'être quittée par Cédric, son fiancé, agacé de son indécision constante. Faire un choix est au-dessus des forces de Juliette. Ses amis lui conseillent de se remettre en selle très vite. Sur Arte, Scarface, film avec Al Pacino. Sur François, Hudson and Rex, série policière. Sur Gulli, MacGyver, série. Sur France 4, Compromis, pièce de théâtre avec Pierre Arditi et Michel Leeb. Et puis sur TFX, Camping Car, les vacances de leur vie, série documentaire. Pour les vacanciers des camping-cars, chaque jour est un nouveau départ, une promesse de découverte, d'aventure et de liberté entre petites galères du quotidien et dépassement de soi. Très belle soirée télé à tous.
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1: Bonjour à tous, excellente journée en ce dimanche 28 juin. Tout de suite, l'horoscope. Bélier, côté famille, n'ayez pas peur de vous dévoiler à condition de participer à une initiative équitable. Les taureaux, un réel manque de soutien de certains de vos proches vous bride pour clôturer une belle affaire. Gémeaux, vous avez l'élan le mois prochain pour trouver des appuis à votre écoute et cela vous rend sécurisé. Les cancers, vos contacts et démarches avisées depuis quelques temps vont vous apporter d'agréables nouvelles. Les lions, depuis quelques semaines, vous enchaînez les contacts, faites en sorte de choisir les meilleurs. Vierge, vous sentez l'urgence d'éliminer de votre agenda quelques rendez-vous inopportuns. Balance, Vénus annonce dans votre vie privée une évolution qui vous met en doute, faites vite le point. Les scorpions, vous allez devoir pousser vos partenaires à passer à la concrétisation de leurs offres et rapidement. Sagittaire, vos collaborateurs les plus sérieux ont encore bien des projets en réserve à découvrir et vite. Les capricornes, une réorientation de vos projets professionnels se présente, faites un tri plus logique. Verseau, des tractations exceptionnelles sont dans l'air, mais personne n'ose se découvrir. Et pour terminer, les poissons, vous avez la sensation de piétiner, car personne ne peut suivre votre rythme de conquistador. Très belle journée, très bon dimanche sur RMN.

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2: Bonjour à tous. Après les très fortes chaleurs, place aux orages. Si les températures restent encore très élevées dans de nombreuses régions, la pluie et les éclairs ont touché une partie du pays hier soir, comme du côté de l'Eure-et-Loire, de la Seine-Maritime ou encore de la région parisienne. Des orages parfois accompagnés de grêle qui a pu faire quelques dégâts. Une vingtaine de départements étaient encore en vigilance rouge canicule pour cette dernière journée de la semaine, une quinzaine en alerte orange pour les orages. Les fortes chaleurs des derniers jours qui ont provoqué des drames, malheureusement. Par exemple, le SAMU de Paris indique avoir recensé 109 morts sur la voie publique ou à domicile.

J'ai palliété hier après l'effondrement d'un pan de falaise mercredi soir. Un homme d'une trentaine d'années était activement recherché alors que le corps d'une première victime avait été rapidement retrouvé par les secours. Le sport avec du rugby, déjà, et le Stade toulousain qui a fait respecter la logique. Hier soir, Antoine Dupont et ses coéquipiers ont soulevé leur quatrième bouclier de Brennus d'affilée après une victoire 28 à 20 contre Montpellier en finale du championnat. 25e titre du Stade toulousain en top 14 après ce succès dans cette finale 100% occitane. Et puis en foot, les phases de poule ont rendu leur verdict cette nuit à la Coupe du Monde, à noter notamment la qualification historique pour les 16e de finale de la République démocratique du Congo. Succès 3-1 contre l'Ouzbékistan. Les Léopards retrouveront l'Angleterre au prochain tour. Voilà pour l'essentiel de l'actualité. Très bon début de journée.

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1: Bonjour à tous, excellente journée en ce dimanche 28 juin. Tout de suite, l'horoscope. Bélier côté famille, n'ayez pas peur de vous dévoiler à condition de participer à une initiative équitable. Les taureaux, un réel manque de soutien de certains de vos proches vous bride pour clôturer une belle affaire. Gémeaux, vous avez l'élan le mois prochain pour trouver des appuis à votre écoute et cela vous rend sécurisé. Les cancers, vos contacts et démarches avisées depuis quelques temps vont vous apporter d'agréables nouvelles. Les lions, depuis quelques semaines, vous enchaînez les contacts, faites en sorte de choisir les meilleurs. Vierge, vous sentez l'urgence d'éliminer de votre agenda quelques rendez-vous inopportuns. Balance, Vénus annonce dans votre vie privée une évolution qui vous met en doute, faites vite le point. Les scorpions, vous allez devoir pousser vos partenaires à passer à la concrétisation de leurs offres et rapidement. Sagittaire, vos collaborateurs les plus sérieux ont encore bien des projets en réserve à découvrir et vite. Les capricornes, une réorientation de vos projets professionnels se présente, faites un tri plus logique. Verseau, des tractations exceptionnelles sont dans l'air, mais personne n'ose se découvrir. Et pour terminer, les poissons, vous avez la sensation de piétiner, car personne ne peut suivre votre rythme de conquistador. Très belle journée, très bon dimanche sur RMN.
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0: Bonjour, bon réveil, bon dimanche. Très heureux de vous accueillir en ce dimanche 28 juin. Vous écoutez RMN, la Bretagne en musique. Il est tout juste 7h. Bon réveil.
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2: Bonjour à tous. La carte de Météo France beaucoup moins colorée ce matin. Finalement, plus que deux départements sont en vigilance rouge canicule, le Haut-Rhin et le Bas-Rhin. Les orages ont également frappé l'Hexagone ces dernières heures avec de la grêle, parfois dans certaines régions, et quelques dégâts. 45 départements sont aussi placés en alerte orange aux orages, aux canicules pour cette dernière journée de la semaine. Conséquence dramatique de la chaleur, 74 décès par noyade ont été recensés depuis le début de cet épisode de canicule. Un chiffre communiqué par le ministre de l'Intérieur dans le journal Le Parisien. Des drames en grande partie sur des plans d'eau non autorisés. Laurent Nunez qui dénonce également une exploitation de l'extrême droite après la mort de l'adolescent tabassé à mort à Narbonne. Deux rassemblements en hommage aux garçons étaient prévus ce week-end. Dans cette affaire, pour rappel, 5 jeunes de 16 à 20 ans ont été mis en examen pour assassinat et placés en détention provisoire. Après le terrible incendie, la nuit du Nouvel

0: On a de jouer pour ce club, c'est un honneur d'être capitaine pour ce club et ouais, je me sens un peu émotionnel parce que franchement c'est un rêve pour moi. Oui, je suis très fier.
1: Et c'est donc le 25e titre du Stade Toulousain en top 14 après ce succès dans cette finale 100% Occitane. Voilà pour l'actu, passez tous un excellent début de journée.
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3: Votre météo pour ce dimanche, après l'épisode de chaleur exceptionnel de ces derniers jours, les températures poursuivent leur baisse. Le ciel est partagé entre nuages et éclaircies aujourd'hui, avec quelques faibles gouttes possibles sur le Morbihan et les Côtes d'Armor, mais rien de vraiment inquiétant. À la mi-journée pour les températures, on s'attend à 22 degrés du côté de Rostronin et Paul, 25 degrés à Plohermel et Saint-Brieuc-de-Moron, 21 degrés à Brest et Plouzané. On retrouve des valeurs bien plus respirables après une canicule historique. La semaine prochaine s'annonce estivale sèche et ensoleillée, sans excès de chaleur. Bon week-end.
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3: Bonjour, quoi de beau à la télé pour cette soirée du 28 juin sur TF1 Barbecue, film avec Florence Foresti et Franck Dubosc. Antoine a beau avoir eu une vie saine, son cœur a failli lâcher au moment de fêter ses 50 ans, mais l'été arrive et comme tous les ans, ses amis viennent profiter de sa maison dans le sud. Sur France 2, l'embarras du choix, film avec Alexandra Lamy. Juliette, 40 ans, vient d'être quittée par Cédric, son fiancé, agacé de son indécision constante. Faire un choix est au-dessus des forces de Juliette. Ses amis lui conseillent de se remettre en selle très vite. Sur Arte, Scarface, film avec Al Pacino. Sur François, Hudson and Rex, série policière. Sur Gulli, MacGyver, série. Sur France 4, Compromis, pièce de théâtre avec Pierre Arditi et Michel Leeb. Et puis sur TFX, Camping Car, les vacances de leur vie, série documentaire. Pour les vacanciers des camping-cars, chaque jour est un nouveau départ, une promesse de découverte, d'aventure et de liberté entre petites galères du quotidien et dépassement de soi. Très belle soirée télé à tous.

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La jolie version du monde est Stone, interprétée par Cyndi Lauper à l'instant sur RMN. Bonjour, bon réveil, bon dimanche. Très heureux de vous accueillir sur RMN, la Bretagne en musique, comme tous les dimanches matin. Ça y est, c'est parti pour votre émission rétro jusqu'à 9h30. Dans quelques instants, les Platters nous auront aussi à l'accordéon Gilou. Et tout de suite, on se réveille avec Hugo Frey et Santiano sur RMN.

7h38, c'était le grand classique des Platters sur RMN. Dans quelques instants, votre horoscope en compagnie de Clara, il y aura aussi Louise Prima, nous écouterons Maurice Larange à l'accordéon. Il y aura Sylvie Vartan également et tout de suite, c'est Jérôme Richard avec Reine de Musette sur RMN.

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1: Bonjour à tous, excellente journée en ce dimanche 28 juin. Tout de suite, l'horoscope.
2: Bélier, côté famille, n'ayez pas peur de vous dévoiler à condition de participer à une initiative équitable.
3: Les taureaux, un réel manque de soutien de certains de vos proches vous bride pour clôturer une belle affaire.
4: Gémeaux, vous avez l'élan le mois prochain pour trouver des appuis à votre écoute et cela vous rend sécurisé.
5: Les cancers, vos contacts et démarches avisées depuis quelques temps vont vous apporter d'agréables nouvelles.
6: Les lions, depuis quelques semaines, vous enchaînez les contacts, faites en sorte de choisir les meilleurs.
7: Vierge, vous sentez l'urgence d'éliminer de votre agenda quelques rendez-vous inopportuns.
8: Balance, Vénus annonce dans votre vie privée une évolution qui vous met en doute, faites vite le point.
9: Les scorpions, vous allez devoir pousser vos partenaires à passer à la concrétisation de leurs offres et rapidement.
10: Sagittaire, vos collaborateurs les plus sérieux ont encore bien des projets en réserve à découvrir et vite.
11: Les capricornes, une réorientation de vos projets professionnels se présente, faites un tri plus logique.
12: Verseau, des tractations exceptionnelles sont dans l'air, mais personne n'ose se découvrir.
13: Et pour terminer les poissons, vous avez la sensation de piétiner, car personne ne peut suivre votre rythme de conquistador.
14: Très belle journée, très bon dimanche sur RMN.
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0: Bonjour, bon réveil, bon dimanche, bienvenue en plein cœur de votre émission rétro. Nous sommes le dimanche 28 juin, vous écoutez RMN, la Bretagne en musique, il est tout juste 8h.
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2: Bonjour à tous, on va mieux respirer pour terminer la semaine, sauf dans le Bas-Rhin et le Haut-Rhin, qui sont les deux derniers départements placés en vigilance rouge canicule. 45 autres sont en alerte orange, orage et ou canicule. La foudre qui a déjà touché de nombreuses régions hier soir, notamment le nord-ouest de l'Hexagone ou encore la région parisienne. Des orages parfois accompagnés de grêle. La chaleur qui continue tout de même de peser sur les services de secours. Le SAMU de Paris a recensé 109 morts sur la voie publique ou à domicile en 24 heures, trois fois plus que la normale. Ces chiffres ne comptabilisent pas les morts à l'hôpital. Le bilan pourrait donc être plus lourd. À noter également que 74 personnes sont mortes par noyade depuis le 18 juin. Et après plusieurs jours compliqués, le gouvernement annonce aussi la prolongation de la période des soldes d'été qui a débuté cette semaine en pleine vague de chaleur. Cette période devait se terminer le 21 juillet. Ce sera finalement plus tard, même si la nouvelle date n'est pas encore connue. Dans l'actualité également, les recherches définitivement arrêtées à Biarritz, annonce de la municipalité hier après l'effondrement d'un pan de falaise mercredi soir. Un homme d'une trentaine d'années était activement recherché alors que le corps d'une première victime avait été rapidement retrouvé par les secours. Après plusieurs jours de débats, les députés ont terminé hier en début de soirée la troisième lecture de la proposition de loi créant un droit à l'aide à mourir. Un vote solennel est prévu mardi. Une grande manifestation en attendant, je cite, contre l'euthanasie est organisée cet après-midi à Paris. En foot, l'Algérie qualifiée pour les 16e de finale de la Coupe du Monde. 3 partout cette nuit face à l'Autriche après un match assez fou avant de retrouver

0: belles éclaircies, même si quelques nuages persistent entre le Morbihan et les Côtes d'Armor, où 2 ou 3 gouttes restent possibles. Les températures à la mi-journée, on aura 22 degrés à Gourin et Roudoualec, 20 degrés à Quimper et Herguet-Gabéric, 19 degrés à Morlaix et Lambeur. On respire enfin après des températures inédites observées ces derniers jours. Pour la semaine qui arrive, le soleil restera bien présent avec une chaleur beaucoup plus raisonnable. Bonne matinée, bon dimanche, à l'écoute des Rémen, bon week-end.
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les deux rois de l'accordéon pour vous accueillir sur RMN avec Michel Pruvot et André Verschuren. Bonjour, bon réveil, bienvenue à vous si vous nous rejoignez à l'instant. C'est votre émission rétro sur RMN comme tous les dimanches matins. Dans quelques instants, Alexandra Paris à l'accordéon, mais pour l'heure, on se réveille avec Alain Barrière.

Bon dimanche avec RMN et bon petit déjeuner. On en profite un ce dimanche matin. On se fait plaisir. Dans quelques instants, La vie en rose, vous êtes interprété à l'accordéon par Jackie Noguez. Et tout de suite, on va retrouver le classique de Claude François avec Le téléphone pleure sur RMN.

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Quel plaisir que de retrouver Enrico Macias sur RMN avec le mendiant de l'amour. Dans quelques instants, on va aller faire un petit tour dans le jardin avec notre rendez-vous Esprit Jardin. Mais avant, on va danser la jolie valse, la chaloupée acrobatique. Ça vous est interprété par Jean-Michel Sonora.

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3: Bienvenue dans Esprit Jardin. Après plusieurs jours de chaleur exceptionnelle avec des pointes comprises entre 39 et 40 degrés dans l'ouest, votre jardin a sans doute souffert. La bonne nouvelle, c'est que les températures redescendent ce week-end. C'est le moment d'aider les plantes à récupérer. Première chose, continuez d'arroser mais sans excès. Même si la chaleur baisse, les sols sont encore très secs. Arrosez de préférence le matin ou le soir en profondeur plutôt qu'un peu chaque jour. Au potager, ne vous précipitez pas pour enlever les feuilles abîmées. Elle protège encore les fruits du soleil. Attendez quelques jours avant de tailler et retirez uniquement les parties complètement desséchées. Vérifiez aussi votre paillage. Si celui-ci s'est dégradé avec la chaleur, ajoutez une nouvelle couche de paille, de copeaux ou de tonte bien sèche. Le sol conservera plus longtemps l'humidité retrouvée. C'est également le bon moment pour remplacer les jeunes plants qui n'ont pas résisté à la canicule. En revanche, attendez encore quelques jours avant de semer de nouveau si le sol reste brûlant. Pour la pelouse, inutile de tondre trop court. Une herbe un peu plus haute protège les racines et favorisera une reprise plus rapide après cet épisode extrême. Enfin, laissez encore quelques jours des points d'eau pour les oiseaux, les hérissons et les insectes pollinisateurs. Même si la chaleur recule, ils restent fragilisés. Allez, mon conseil cette semaine, ne vous découragez pas si certaines plantes semblent perdues. Beaucoup paraissent grillées en surface, mais leurs racines sont encore bien vivantes. Avec un peu de patience, de l'eau et des températures plus douces, elles repartiront souvent d'elles-mêmes. À très bientôt dans Esprit Jardin.

L'éternel Dalida à l'instant sur RMN avec Gigi in Paradisco. Allez, dans quelques instants, Frédéric François nous interprète Chicago et tout de suite, on retrouve avec plaisir Magali Boissier à l'accordéon avec Chante Brésil sur RMN.

Et oui, RMN, la Bretagne en musique, tous les dimanches matin. Votre émission rétro entre 7h30 et 9h30. Dans quelques instants, votre horoscope, proposé, présenté par Clara. Juste avant, on aura Joe Dassin. Et tout de suite, on écoute Jacques Demers avec une mazurka italiana.

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1: Bonjour à tous, excellente journée en ce dimanche 28 juin. Tout de suite, l'horoscope. Bélier, côté famille, n'ayez pas peur de vous dévoiler à condition de participer à une initiative équitable. Les taureaux, un réel manque de soutien de certains de vos proches vous bride pour clôturer une belle affaire. Gémeaux, vous avez l'élan le mois prochain pour trouver des appuis à votre écoute et cela vous rend sécurisé. Les cancers, vos contacts et démarches avisées depuis quelque temps vont vous apporter d'agréables nouvelles. Les lions, depuis quelques semaines, vous enchaînez les contacts, faites en sorte de choisir les meilleurs. Vierge, vous sentez l'urgence d'éliminer de votre agenda quelques rendez-vous inopportuns. Balance, Vénus annonce dans votre vie privée une évolution qui vous met en doute, faites vite le point. Les scorpions, vous allez devoir pousser vos partenaires à passer à la concrétisation de leurs offres et rapidement. Sagittaire, vos collaborateurs les plus sérieux ont encore bien des projets en réserve à découvrir et vite. Les capricornes, une réorientation de vos projets professionnels se présente, faites un tri plus logique. Verseau, des tractations exceptionnelles sont dans l'air, mais personne n'ose se découvrir. Et pour terminer, les poissons, vous avez la sensation de piétiner, car personne ne peut suivre votre rythme de conquistador. Très belle journée, très bon dimanche sur RMN.
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0: Bonjour, bon réveil, bon dimanche. Très heureux de vous accueillir, de vous accompagner comme tous les dimanches matins. Dimanche 28 juin, vous écoutez RMN, la Bretagne en musique. Il est tout juste 9h.
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2: Bonjour à tous, un dimanche un peu plus frais. Seulement le Bas-Rhin et le Haut-Rhin sont encore concernés par une vigilance rouge canicule ce matin, même si les températures vont encore rester élevées dans plusieurs régions aujourd'hui. 45 autres départements sont aussi en vigilance orange, orage ou canicule. Dans les prochaines heures, les orages vont remonter depuis les Pyrénées vers le Massif central en direction du nord-est. Ils pourraient être potentiellement violents, accompagnés de très fortes rafales de vent, de grêle et d'intenses précipitations, comme ça a déjà été le cas hier. On se rapproche donc de la fin de cet épisode de canicule, mais les premiers bilans inquiètent. On observe un nombre de décès supérieur à la normale, annonce la ministre de la Santé Stéphanie Rist dans les colonnes de la Tribune dimanche. 74 décès par noyade, par exemple, ont été recensés depuis le début de cet épisode. Et puis notez également, pour être complet, 10 départements sont en alerte orange sur la carte de la météo des forêts aujourd'hui. Cela représente un risque élevé. Dans le reste de l'actu, 192 000 Calédoniens appelés aux urnes aujourd'hui. Scrutin majeur dans l'archipel, les élections provinciales plusieurs fois reportées, notamment en raison des émeutes de 2024. Un vote qui se déroule désormais avec un corps électoral ouvert aux natifs et conjoints de Calédoniens. Le bilan du double séisme s'aggrave au Venezuela. Plus de 1430 morts désormais et plus de 3200 blessés. Près de 7 millions de personnes seraient affectées par ce drame selon les Nations Unies. En rugby, un beau combat, des orages, mais surtout une soirée historique pour le Stade toulousain. Antoine Dupont et ses coéquipiers ont remporté hier soir leur quatrième bouclier de Brennus d'affilée après leur victoire 28-20 contre Montpellier en finale du top 14. Et puis en foot, on connaît enfin toutes les équipes qualifiées pour les 16e de finale de la Coupe du Monde. Les derniers matchs de poule se sont joués hier soir et cette nuit. À noter notamment les qualifications de la République démocratique du Congo et de l'Algérie. Premier 16e ce soir entre l'Afrique du Sud et le Canada à 21h. Très bon week-end.
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la compagnie créole pour vous accueillir en ce dimanche matin sur RMN, la Bretagne en musique. Bonjour, bon réveil, bienvenue à vous si vous nous rejoignez à l'instant. C'est votre émission rétro jusqu'à 9h30 dans quelques instants. Richard Anthony avec Fiche le camp, Jack tout de suite à l'accordéon, Armand Lassagne avec une polka d'enfer sur RMN.

Richard Anthony sur RMN, 9h13. Bon réveil, bon dimanche et bon petit déjeuner. On en profite hein, ce dimanche matin, on se fait plaisir. Allez, dans quelques instants, Philippe Laville, on l'avait presque oublié, cette jolie chanson de Bretagne ou d'ailleurs. Et juste avant, on écoute Stéphanie Rodriguez à l'accordéon avec Señor Tango.

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Sous le ciel de Paris, à l'instant interprété par Phil Bouvier à l'accordéon. Permettez-moi de vous souhaiter à tous un excellent dimanche. J'étais ravi de passer ce début de matinée en votre compagnie. Je laisse place à Erwan qui vous accompagne jusqu'à 13h. On se quitte avec les Forbans avec Tape des mains. Bon dimanche sur RMN.

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3: Bonjour, quoi de beau à la télé pour cette soirée du 28 juin sur TF1 Barbecue, film avec Florence Forestier et Franck Dubosc. Antoine a beau avoir eu une vie saine, son cœur a failli lâcher au moment de fêter ses 50 ans, mais l'été arrive et comme tous les ans, ses amis viennent profiter de sa maison dans le sud. Sur France 2, l'embarras du choix, film avec Alexandra Lamy. Juliette, 40 ans, vient d'être quittée par Cédric, son fiancé, agacé de son indécision constante. Faire un choix est au-dessus des forces de Juliette. Ses amis lui conseillent de se remettre en selle très vite. Sur Arte, Scarface, film avec Al Pacino. Sur François, Hudson and Rex, série policière. Sur Gulli, MacGyver, série. Sur France 4, Compromis, pièce de théâtre avec Pierre Arditi et Michel Leeb. Et puis sur TFX, Camping Car, les vacances de leur vie, série documentaire. Pour les vacanciers des camping-cars, chaque jour est un nouveau départ, une promesse de découverte, d'aventure et de liberté entre petites galères du quotidien et des passants de soi. Très belle soirée télé à tous.

tombé pour la France, c'était les Matmata. Et bonjour, bon dimanche, bienvenue sur RMN, la Bretagne en musique. J'espère que vous avez passé un excellent début de journée. Un grand merci bien sûr à Franck hein, qui vous accompagnait avec Happy Days depuis 7h30. Et maintenant, place à 3h ensemble jusqu'à 13h. Erwan pour vous accompagner avec de belles idées de sortie près de chez vous. On parlera éphéméride aussi du jour. On parlera aussi des invitations qu'on a à vous faire gagner pour les 70 ans du Bagad Blady Camor ou encore le Motocultor Festival. Sans oublier bien sûr... vos tubes préférés, John Maman, Love Life, le groupe Toto, Etienne Dao, et puis voici Chris Cab, voici Liar Liar, RMN, très bon dimanche.

0: Hold the Line, c'était le groupe Toto. Aujourd'hui, nous sommes le dimanche 28 juin. Bonne fête aux Irénées. Côté anniversaire, on souhaite un très bon anniversaire à Fabien Barthez, gardien emblématique de l'équipe de France, champion du monde 98 et champion d'Europe en 2000. Bon anniversaire également au chanteur Kali, auteur, compositeur, interprète, inconnu pour notamment C'est quand le bonheur. Et vu le clin d'œil sportif de ce 28 juin, c'était en 2021. C'était la troisième étape du Tour de France entre Lorient et Pontivy. Le Belge Tim Merlier s'imposait au sprint et Mathieu Van Der Poel conservait le maillot jaune au terme d'une étape rendue difficile par les averses et marquée par plusieurs chutes. Dans un instant, sur RMN, on va retrouver l'info. Ce sera à 10h exactement, un point météo également à venir. Et puis là, tout de suite, c'est le retour de Clara. C'est l'heure de votre horoscope.
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2: Bonjour à tous, excellente journée en ce dimanche 28 juin. Tout de suite, l'horoscope.
3: Bélier côté famille, n'ayez pas peur de vous dévoiler à condition de participer à une initiative équitable.
4: Les taureaux, un réel manque de soutien de certains de vos proches vous bride pour clôturer une belle affaire.
5: Gémeaux, vous avez l'élan le mois prochain pour trouver des appuis à votre écoute et cela vous rend sécurisé.
6: Les cancers, vos contacts et démarches avisées depuis quelques temps vont vous apporter d'agréables nouvelles.
7: Les lions, depuis quelques semaines, vous enchaînez les contacts, faites en sorte de choisir les meilleurs.
8: Vierge, vous sentez l'urgence d'éliminer de votre agenda quelques rendez-vous inopportuns.
9: Balance, Vénus annonce dans votre vie privée une évolution qui vous met en doute, faites vite le point.
10: Les scorpions, vous allez devoir pousser vos partenaires à passer à la concrétisation de leurs offres et rapidement.
11: Sagittaire, vos collaborateurs les plus sérieux ont encore bien des projets en réserve à découvrir et vite.
12: Les capricornes, une réorientation de vos projets professionnels se présente, faites un tri plus logique.
13: Verseau, des tractations exceptionnelles sont dans l'air, mais personne n'ose se découvrir.
14: Et pour terminer, les poissons, vous avez la sensation de piétiner, car personne ne peut suivre votre rythme de conquistador.
15: Très belle journée, très bon dimanche sur RMN.
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0: 10h, très bon dimanche, très bon week-end. La suite en musique avec Louane dans un instant. On va retrouver Jean-Jacques Goldman et les Coldplay également. Et puis là tout de suite, bien sûr, c'est l'heure de faire un point avec l'info.
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2: Bonjour à tous. Environ 1000 morts de plus que la normale recensée depuis mercredi. C'est ce qu'indique Santé publique France alors que l'épisode de canicule touche à sa fin. L'agence de santé publique précise aujourd'hui que la surmortalité enregistrée touche principalement les plus de 65 ans et s'accompagne d'une hausse marquée des décès à domicile. Les températures seront donc un peu plus supportables pour finir cette semaine. La vigilance rouge canicule ne concerne plus que le Haut et le Bas-Rhin. 45 départements restent tout de même concernés par une alerte orange, canicule et ou orage. Une extension de la vigilance aux orages est possible dans les prochaines heures. La moitié de la France sera verte demain. Et puis c'est fini pour Gare au Roc. Après la journée d'hier, celle d'aujourd'hui est également annulée en raison du risque d'orage dans le Lot et Garonne. L'équipe du festival précise bien que les différents points de vente procéderont au remboursement. Dans l'actualité également, la mairie de Biarritz annonce la fin des recherches engagées pour retrouver la deuxième victime après l'effondrement d'un pan de falaise en milieu de semaine. Un effondrement qui a surpris un groupe de 3 plongeurs. L'un d'eux a survécu, les 2 autres sont décédés. Malgré les importants moyens mobilisés, le deuxième corps n'a pas pu être retrouvé. Après le terrible incendie, la nuit du Nouvel An en Suisse, le bar Le Constellation dans la station de ski de Grand Montana va être transformé. Il va être reconverti en lieu dédié à la jeunesse. Le président du canton du Valais annonce également travailler à créer un mémorial physique pour les 41 victimes. En foot, les choses sérieuses commencent ce soir à la Coupe du Monde. Premier 16e de finale de la compétition à 21h entre l'Afrique du Sud et le Canada. On retrouvera les Bleus mardi contre la Suède après leur victoire vendredi soir contre la Norvège en poule. Et puis dans les bassins, Léon Marchand s'est fait plaisir pour son grand retour en France. La star mondiale de la natation a remporté hier le 400 mètres 4 nages au championnat de France à Saint-Etienne. C'est tout simplement la meilleure performance mondiale de la saison. Voilà pour l'essentiel de l'actualité. Très belle matinée à tous et bonne fin de week-end.
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0: Et voici ce qui nous attend côté ciel pour ce dimanche. Un soleil qui s'impose de plus en plus au fil des heures. Quelques nuages restent présents, mais il n'empêche pas une belle journée estivale. Au meilleur moment de la journée pour les températures, prévoyez 22 degrés à Carhaix et Plounévezel, 23 degrés à Pontivy et Saint-Gonnery, 21 degrés à Concarneau et Névé. Les températures en nette baisse après les records historiques enregistrés cette semaine, mais qui restent très agréables. Les prochains jours garderont cette ambiance estivale sans chaleur excessive. Bonne matinée, à l'écoute des RMN, bon week-end.
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0: Spin Doctor, c'était Two Princes. Tiens, si vous aimez danser, direction Rostrenin, cet après-midi, l'association Au Petit Bonheur de la Vie organise son grand thé dansant à la Salle Guillaume Le Caroff. C'est à partir de 14h30 avec Aurélien Lienel qui va animer l'après-midi avec son accordéon. Des grands classiques et une belle ambiance sur la piste de danse. Boissons et gâteaux seront proposés sur place pour prolonger ce moment convivial. Et encore plus d'idées de sortie à retrouver bien sûr sur le site de la radio rmn.bzh. On poursuit en musique avec les UB40 dans un instant, Céline Dion et puis Blondie pour Heart of Glace. On revient dans quelques secondes, vous ne bougez pas.
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La recette sur RMN, c'était GK et Carla. Et aujourd'hui, vous allez pouvoir laisser parler votre imagination. Du côté de Gouarec, le mini-golf accueille un concours d'épouvantail original et ouvert à tous. Le principe est simple, hein, créer un personnage à partir de matériaux de récupération avant de profiter des animations, de la musique, des crêpes et de la buvette, bien sûr. Puis de la remise des prix, une sortie familiale pleine de créativité à découvrir aujourd'hui. Toutes les infos, vous les retrouvez bien sûr sur le site de la radio rmn.bzh. Et nous, on continue en musique, les Fool's Garden, les Duty King et voici Nol Wen Leroy pour juste pour me souvenir. RMN, passez un bon week-end.

0: Sophia.
1: Lucille sur RML, le nouveau titre de Céphaz. Aujourd'hui dimanche, on fête les Irénées. Un bon anniversaire si vous êtes né un 28 juin, comme Fabien Barthès, héros de l'équipe de France championne du monde en 98, championne d'Europe en 2000. Bon anniversaire également à Kali, auteur, compositeur, interprète, à qui l'on doit notamment, bien sûr, C'est quand le bonheur. Et puis on se souvient, le 28 juin, c'était en 2021, la troisième étape du Tour de France entre Lorient et Pontivy. C'était remporté par Tim Merlier, alors que Mathieu Van Der Poel conservait son maillot jaune, malgré une étape très mouvementée sous la pluie avec de nombreuses chute. Allez, pour la suite sur RMN, à 11h, on fera un point avec l'info, suivi d'un point météo. Côté musique, on va retrouver Cher avec The Choup Choup Song dans un instant. Passez un bon week-end.
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0: 11h. Bon dimanche, bon week-end. On va continuer à parler idées de sortie, si vous le voulez bien. Avant midi, on parlera d'un vide-grenier du côté de Loquefret. Et puis, on parlera aussi de Trévestival. C'est du côté de Trévé. Tout de suite, c'est l'heure des infos, suivie d'un point météo. Il est 11h.
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2: Bonjour à tous. Alors que le mercure va beaucoup moins monter pour finir la semaine, il va falloir faire attention aux orages. Météo France place 14 départements en alerte orange, mais aussi 34 pour la canicule. Seulement le Haut et le Bas-Rhin sont encore concernés par une vigilance rouge. Les températures étaient déjà un peu plus basses cette nuit par rapport aux précédentes dans beaucoup de villes. La situation devrait encore s'améliorer dans les prochains jours. Et puis depuis mercredi, environ 1000 morts de plus que la normale ont été recensés. C'est ce qu'indique ce matin Santé Publique France. L'agence de santé publique précise que la surmortalité enregistrée touche principalement les plus de 65 ans et s'accompagne d'une hausse marquée des décès à domicile. Dans le reste de l'actualité, les bureaux de vote sont fermés en Nouvelle-Calédonie, journée qui s'est déroulée dans le calme pour les premières élections provinciales depuis 2019. La participation était d'un peu plus de 54% en fin de journée dans l'archipel. C'est un peu moins que lors du dernier scrutin. Après plusieurs jours de débats, les députés ont terminé hier la troisième lecture de la proposition de loi créant un droit à l'aide à mourir. Un vote solennel est prévu mardi. Une grande manifestation en attendant, je cite, « contre l'euthanasie » est organisée cet après-midi à Paris. En Hongrie, des dizaines de milliers de personnes dans les rues de Budapest. Hier, la toute première marche des fiertés était organisée depuis la défaite de Viktor Orban. L'ancien Premier ministre hongrois avait multiplié les politiques anti-LGBT+, lorsqu'il était au pouvoir. Le retour des champions sur la place du Capitole. Les joueurs du Stade Toulousain sont attendus en début de soirée dans le cœur de Toulouse pour célébrer leur titre avec les supporters. Antoine Dupont et ses coéquipiers ont soulevé hier soir leur quatrième bouclier de Brennus d'affilée après avoir battu Montpellier en finale du top 14. Et puis c'est l'occasion d'aller voir des films pour seulement 5€. Coup d'envoi aujourd'hui de la fête du cinéma. Alors que la fréquentation des salles a augmenté ces derniers jours avec la canicule, bien sûr. Vous avez jusqu'à mercredi pour en profiter. Voilà pour l'essentiel de l'actualité. Passez tous une très belle fin de matinée.
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0: La tendance météo de ce dimanche, le soleil domine désormais largement avec simplement quelques nuages décoratifs. Les rares gouttes possibles ce matin disparaissent progressivement. Au plus chaud de la journée, les températures, on attend 22 degrés à Rostronin et Kergriste-Moëlou, 25 degrés à Plouermel et Guémené-sur-Scorff, 21 degrés à Brest ou encore Roscanvel. La baisse des températures se confirme après un épisode caniculaire historique. Pour la semaine prochaine, les conditions resteront idéales avec beaucoup de soleil et une chaleur estivale plus confortable. Bonne matinée à tous, bon week-end.
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0: Whenever, Wherever, c'était Shakira. Une idée de sortie maintenant pour les amateurs de bonnes affaires. Un rendez-vous aujourd'hui à Loquet-Fret. Le comité des fêtes organise un grand vide-grenier. C'est de 9h jusqu'à 18h avec une trentaine d'exposants, jouets, livres, décorations, vaisselle, vêtements ou encore tissus. Il y en aura pour tout le monde, hein, de quoi chiner toute la journée. Et pour la pause, eh bien, buvette et restauration sont proposés sur place. Vous allez retrouver toutes les infos et plein d'autres idées de sortie sur le site de la radio rmn.bzh. La suite en musique, Eurythmics et 400 Trees avec Calogero, et voici les Simple Minds pour Don't You. Passez un bon dimanche.
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le nouveau titre de Jérémy Frérot. Direction Trévée pour préparer votre premier week-end de juillet. Ce sera les 3 et 4 juillet, Trévée Estivale qui revient pour deux jours de concerts et une ambiance complètement déjantée. À l'affiche notamment PZK, Morphine qui joue Indochine, Makuja et de nombreux autres artistes entre rock, reggae, reprises et musique actuelle. Un festival convivial qui promet une belle ambiance estivale. Toutes les infos sont dispo sur rmn.bz. Et on continue en musique. Bien évidemment, on a Ouba Sting dans un instant et puis là, Grand Corps Malade accompagné de Kimber Rose. Pour nos plus belles années sur RMN.

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0: Daisy et Joseph Kamel, c'était par cœur. 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Pour la suite, les Strangers, Bébé Brune et Europe pour The Final Countdown. Et puis à midi, bien sûr, place à vos infos. Très bon dimanche.
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0: Merci d'avoir choisi RMN. Il est midi, la suite en musique avec Gaëtan Roussel, les Bébés Brunes et les Strongers. D'autres idées de sortie aussi, on parlera notamment du club photo AIKB qui vous propose un concours photo. Mais là tout de suite, bien sûr, place à vos infos, hein, suivi d'un point météo.
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2: Bonjour à tous. Le ministre de l'Intérieur est extrêmement inquiet concernant les feux de forêt en raison des fortes chaleurs. Nous sommes en alerte maximale, déclare Laurent Nunez en déplacement dans une caserne de pompiers parisienne. 7000 hectares ont brûlé cette année, selon le ministre, contre 4200 l'an dernier à la même période. La chaleur qui a aussi provoqué une augmentation des décès, particulièrement dans les régions qui ont été placées en vigilance rouge. Environ 1000 décès supplémentaires recensés par Santé publique France entre mercredi et vendredi, comparé au mois précédent. Ces morts touchent à 85% les personnes de 65 ans et plus. La vigilance rouge canicule ne concerne plus ce dimanche que deux départements, le Haut-Rhin et le Bas-Rhin. La canicule recule, mais 45 départements sont encore concernés par une vigilance orange canicule ou orage. Des orages qui ont fait plusieurs blessés hier soir, deux personnes blessées dans le département du Nord, où des arbres sont tombés et des habitations ont été inondées. Et dans l'Aisne, la foudre a provoqué plusieurs incendies, dont un à Laon, où 5 personnes ont été légèrement blessées. Dans l'actualité aussi, un homme de 19 ans tué par balle à Nantes, le 5e meurtre de ce genre dans la ville depuis la fin du mois d'avril. Selon les premiers éléments de l'enquête, le jeune homme se trouvait à bord d'une voiture avec deux autres occupants quand il a été touché par balle. Les suspects ont pris la fuite. Il s'agirait d'un meurtre lié au narcotrafic. L'armée israélienne frappe de nouveau le sud du Liban malgré la signature d'un accord cadre entre les deux pays visant à installer une paix durable. Par ailleurs, un porte-conteneur battant pavillon français appartenant au groupe CMA-CGM a pu sortir du détroit d'Ormuz ce matin. Il reste encore 10 navires du groupe bloqués dans le détroit. Et puis la Coupe du Monde de football, on connaît tous les qualifiés pour les 16e de finale, dont la France qui affrontera la Suède mardi soir. En attendant, premier match à élimination directe ce soir entre l'Afrique du Sud et le Canada, deux nations qui ne sont jamais allées aussi loin dans le mondial. Coup d'envoi ce soir à 21h. Très bonne journée à tous.
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0: Voici vos prévisions météo pour ce dimanche. Le soleil domine largement cet après-midi avec seulement quelques passages nuageux sans conséquence. Une météo idéale pour profiter de cette fin de week-end. Comptez 22 degrés pour les températures au meilleur moment de la journée à Gourin et Spézet, 21 degrés à Quimper et Briec, 19 degrés à Morlaix et Saint-Martin-des-Champs. Après les records de chaleur jamais observés localement, l'ambiance redevient donc beaucoup plus agréable. La semaine qui arrive sera elle aussi bien ensoleillée avec des températures estivales mais sans excès. Bon appétit si vous passez à table et bon week-end.
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0: Billie Jean, vous avez reconnu bien sûr Michael Jackson. Avis aux amateurs de photographie, le club photo AIKB organise son concours photo 2026 sur le thème ombre et lumière. Et les inscriptions ouvriront le 30 juin et vont se poursuivre jusqu'au 31 juillet. À la clé, un premier prix de 50 euros avec une exposition des clichés au pavillon de l'AIKB à Gouarec où le public pourra voter pour ses photos préférées. Et bien, une belle occasion de partager votre regard et votre créativité. Vous allez retrouver toutes les infos sur rmn.bzh bien sûr. Pauline Esther, oui je l'adore, pour la suite en musique, Grégoire, Toi plus moi et les Maroon 5 et Christina Aguilera pour Move Like Jagger. On revient très vite en musique sur RMN, ne bougez pas.
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Qu'est-ce qu'il me restera avec Claudio Capeo? Le premier week-end de juillet s'annonce solidaire du côté de Cléguérec. Le Secours Populaire organise sa grande braderie d'été samedi 4 juillet. Vous pourrez y trouver vêtements, maillots de bain, sandales, t-shirts, sacs de plage et de nombreux accessoires à petit prix. L'occasion de préparer les vacances tout en soutenant les actions de l'association auprès des personnes en difficulté. Alors encore plus d'idées de sortie, bien sûr, vous attendent sur le site de la radio rmn.bzh où vous pouvez, vous aussi, si vous organisez quelque chose dans la région, déposer vos annonces. Profitez-en, c'est gratuit. La suite en musique, avec Image, pour Maîtresse, Johnny Clegg, également avec Scartelling of Africa et Oshi, Ta Marinière, ça c'est maintenant, Oshi sur RMN. Bon week-end.

0: Mylène Farmer, c'est à qui le tour ? Avant de se quitter, un dernier rappel de vos jeux RMN, des invitations à gagner pour les 70 ans du Bagad Blady Camor à Camor et pour le Motoculteur Festival à Carré. 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Dans un instant, les infos bien sûr à 13h. Côté musique, Yazoo pour Don't Go. Et puis là, on s'intéresse à ce qui va se passer ce dimanche soir du côté de la télévision. Très très bon dimanche et merci d'avoir passé cette matinée avec moi. Erwan, je vous retrouve le week-end prochain. Bon week-end.
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4: Bonjour, quoi de beau à la télé pour cette soirée du 28 juin sur TF1 Barbecue, film avec Florence Foresti et Franck Dubosc. Antoine a beau avoir eu une vie saine, son cœur a failli lâcher au moment de fêter ses 50 ans, mais l'été arrive et comme tous les ans, ses amis viennent profiter de sa maison dans le sud. Sur France 2, l'embarras du choix, film avec Alexandra Lamy. Juliette, 40 ans, vient d'être quittée par Cédric, son fiancé, agacée de son indécision constante. Faire un choix est au-dessus des forces de Juliette. Ses amis lui conseillent de se remettre en selle très vite. Sur Arte, Scarface, film avec Al Pacino. Sur François, Hudson and Rex, série policière. Sur Gulli, MacGyver, série. Sur France 4, Compromis, pièce de théâtre avec Pierre Arditi et Michel Leeb. Et puis sur TFX, Camping-car, les vacances de leur vie, série documentaire. Pour les vacanciers des camping-cars, chaque jour est un nouveau départ, une promesse de découverte, d'aventure et de liberté entre petites galères du quotidien et dépassement de soi. Très belle soirée télé à tous.

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0: Il est 13h.
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2: Bonjour à tous. La ministre de la Santé avertit que la pression sur le système de santé va encore durer quelques jours. Sur BFM TV, Stéphanie Rist estime que la canicule que nous venons de traverser ne sera probablement pas comparable à celle de 2003. Santé publique France a recensé environ 1000 décès supplémentaires entre mercredi et vendredi, comparé au mois précédent. La chef des écologistes exige que toute la lumière soit faite sur le bilan humain très lourd de la canicule. Marine Tondelier écrit sur X que certains devront en tirer les conséquences politiques. La vigilance rouge canicule ne concerne plus ce dimanche que deux départements, le Haut-Rhin et le Bas-Rhin. La canicule recule, mais 45 départements sont encore concernés par une vigilance orange, canicule ou orage. 63 000 clients étaient privés d'électricité ce matin après le passage de violents orages hier soir, notamment dans les Hauts-de-France, en Île-de-France et en Centre-Val de Loire. À Marmande, dans le Lot-et-Garonne, le festival Garo Rock est définitivement annulé à cause de cette alerte aux orages. La journée de jeudi avait déjà été annulée à cause de la chaleur. Bahreïn en état d'alerte maximale. Le pays est la cible de tirs iraniens, de missiles et de drones dans le contexte de nouveaux échanges de frappes entre les États-Unis et l'Iran, et ce malgré le cessez-le-feu en vigueur. Les gardiens de la révolution iranien ont annoncé avoir lancé des attaques sur le Koweït et Bahreïn en représailles à des frappes américaines sur leur territoire. Washington et Téhéran s'accusent mutuellement de violer le cessez-le-feu. Un miracle au Venezuela, un garçon de 11 ans a été extrait vivant des décombres 3 jours après les 2 séismes meurtriers qui ont frappé le pays. Il a été secouru par des sauveteurs colombiens après 6 jours de travail. L'enfant se trouvait à 3 mètres de profondeur. 50 000 personnes sont encore portées disparues. Et puis le sport avec le rugby, le retour des champions sur la place du Capitole. Les joueurs du stade toulousain sont attendus en début de soirée au cœur de Toulouse pour célébrer leur titre avec les supporters. Antoine Dupont et ses coéquipiers ont soulevé hier soir leur 4e bouclier de Brennus d'affilée après avoir battu Montpellier en finale du top 14. Bon dimanche à notre écoute.
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3: Et voici vos prévisions météo pour ce dimanche. Le soleil domine largement cet après-midi avec seulement quelques passages nuageux sans conséquence. Une météo idéale pour profiter de cette fin de week-end. Comptez 22 degrés pour les températures au meilleur moment de la journée à Gourin et Spézette, 21 degrés à Quimper et Briec, 19 degrés à Morlaix et Saint-Martin-des-Champs. Après les records de chaleur jamais observés localement, l'ambiance redevient donc beaucoup plus agréable. La semaine qui arrive sera elle aussi bien ensoleillée avec des températures estivales mais sans excès. Bon appétit si vous passez à table et bon week-end.
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1: Bonjour à tous, les sorties de la semaine et on commence avec les Caprices de l'Enfant Roi. Direction la France de 1651, le jeune Louis, futur Louis XIV, doit être mis à l'abri alors que le royaume traverse une période agitée.
2: D'Artagnan, le roi est en danger.
3: Ne vous inquiétez pas, votre Altesse, surtout prévu. J'ai trouvé un sosie pour le remplacer.
4: C'est le fils d'un charcutier léal.
5: Putain, pour moi qui ai toujours été étroit, comme qui dirait une chance.
4: Par contre, il faudra pas que tu parles.
1: Remplacé par un sosie, il découvre la vie loin du palais, aux côtés de personnages comme D'Artagnan, Cyrano de Bergerac ou encore Molière. Une aventure historique pleine d'humour et de fantaisie, avec Artus dans l'un des rôles principaux.
6: Cyrano, je te présente Louis, le dauphin de France.
7: Personne ne doit connaître son identité.
8: Une troupe de théâtre en tournée, croyez-moi, il n'y a pas meilleure cachette.
1: Ça sort également cette semaine, les Mignons sont de retour avec des mignons et des monstres. Cette fois, leur rêve hollywoodien tourne à la catastrophe lorsqu'ils libèrent une bande de monstres incontrôlables. Résultat, encore plus de gags, de bêtises et une planète à sauver. Enfin, au cinéma cette semaine, la bataille de Gaulle, partie 2. Ce nouveau chapitre poursuit le récit des débuts de la résistance autour du général de Gaulle, un thriller historique ambitieux qui raconte comment quelques hommes et femmes ont refusé de baisser les bras face à l'occupation. Bref, que vous soyez amateur de comédie familiale, d'histoire ou d'animation déjantée, il y a un film pour vous cette semaine. Bon ciné !

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0: Il est 15h.
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0: Il est 16h.
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2: Bonjour à tous. La chaleur a provoqué une augmentation des décès, particulièrement dans les régions qui ont été placées en vigilance rouge. Environ 1000 décès supplémentaires recensés par Santé publique France entre mercredi et vendredi, comparés au mois précédent. Ces morts touchent à 85% les personnes de 65 ans et plus. L'Organisation mondiale de la santé estime que plus de 1300 décès seraient imputables à la canicule qui frappe l'Europe, le continent qui se réchauffe le plus rapidement sur Terre, au double de la moyenne mondiale, rappelle sur X le directeur général de l'OMS. Il invite les pays européens à mettre en œuvre des plans d'action pour la santé face à la chaleur. Vive émotion après le crash d'un avion à Tomblaine, près de Nancy. Le président de la région Grand Est adresse ses pensées les plus sincères aux familles et aux proches des victimes et salue l'engagement des équipes de secours. 11 passagers ont perdu la vie, aucun n'a survécu. 5 moniteurs, 5 élèves et un pilote avaient pris place à bord de l'appareil pour un baptême de parachutisme. L'avion a décollé avant de tomber subitement aux abords de l'aérodrome pour une raison encore indéterminée. Une aide financière en moins. À partir du 1er juillet, les étudiants non européens et non boursiers seront privés d'APL, l'aide personnalisée au logement. Le décret est paru ce matin au journal officiel. La mesure a été adoptée dans le cadre de la loi de finances pour 2026. Elle est dénoncée par les associations et les organisations étudiantes. Certaines protestent contre l'instauration d'une préférence nationale. L'Iran se dit déterminé à défendre sa souveraineté. Après les dernières frappes américaines contre le pays, les deux camps s'accusent de violer le cessez-le-feu. L'Iran a mené des frappes sur Bahreïn et le Koweït aussi, qui dénonce les agressions répétées de l'Iran, estimant que ces attaques compromettent les tentatives de mettre fin à la guerre au Moyen-Orient. Et puis les résultats provisoires des élections provinciales en Nouvelle-Calédonie. Les loyalistes et le rassemblement se partagent 24 sièges sur 54. L'UCFLNKS est la deuxième formation politique du pays avec 16 sièges. Les chiffres définitifs seront communiqués demain. Très bon après-midi à tous.
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3: La météo de cette fin de dimanche après-midi, le soleil accompagne cette fin de journée avec quelques nuages sans conséquence. Les températures sont désormais beaucoup plus supportables tout en restant estivales. Pour demain matin, comptez 12 degrés à Pontivy et Noyal-Pontivy, 13 degrés à Lorient et Caudan, 14 degrés à Vitré et à La Chapelle-Herbray. Une vraie respiration après la canicule exceptionnelle. La semaine prochaine sera dominée par un temps sec, lumineux et des températures très agréable. Profitez bien donc de ce dimanche après-midi. Bon week-end.
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0: Il est 17h.
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2: Bonsoir à tous. Les ministres de l'Intérieur et des Transports attendus en fin de journée à Tomblaine, en Meurthe-et-Moselle. Un avion s'est écrasé avec 11 personnes à son bord. Aucune n'a survécu. Des moniteurs et des élèves se trouvaient dans l'appareil pour un baptême de parachutisme. L'avion a décollé avant de tomber subitement aux abords de l'aérodrome pour une raison encore indéterminée. Plus aucun département en vigilance rouge canicule demain, mais 38 seront toujours en alerte orange. Des températures élevées ont encore été relevées aujourd'hui, notamment dans l'Est, entre 35 et 40 degrés. Autre vigilance, cette fois en raison du risque d'orage. 23 départements sont actuellement en alerte orange. 36 000 foyers étaient toujours privés d'électricité en début d'après-midi. Les orages ont aussi fait plusieurs blessés. Hier soir, 2 personnes dans le département du Nord, où des arbres sont tombés et des habitations ont été inondées. Dans l'Aisne, la foudre a provoqué plusieurs incendies, dont un à Laon, où 5 personnes ont été légèrement blessées. Alors que de nombreuses personnes ont souffert de la chaleur ces derniers jours dans leur logement, c'est une décision qui ne va pas manquer de faire parler d'elle. Le gouvernement va réduire la liste des travaux éligibles aux aides MaPrimeRénov'. L'innovation des combles ou encore le changement des fenêtres ne seront plus subventionnés s'ils sont réalisés de façon isolée. Seules les rénovations globales de logements seront désormais financées. Une manifestation organisée en ce moment par des groupes d'ultra-droite à Narbonne après la mort de Louis, un adolescent de 17 ans mortellement agressé. L'appel a été lancé sur les réseaux sociaux et relayé par de nombreux groupes identitaires. Face à la récupération politique, le ministre de l'Intérieur dénonce une exploitation de l'extrême droite. Il n'y a pas de caractère raciste avéré dans ce crime, a déclaré Laurent Nunez. Et puis c'est l'occasion d'aller voir des films pour seulement 5 euros. Coup d'envoi aujourd'hui de la fête du cinéma. Alors que la fréquentation des salles a augmenté ces derniers jours avec la canicule, vous avez jusqu'à mercredi pour en profiter. Ce tarif à 5 euros est valable quel que soit le film et quel que soit l'horaire, à l'exception des séances 3D et premium. Très bonne fin de journée à tous.
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3: Allez, un coup d'œil sur le ciel breton. La soirée s'annonce calme avec de belles éclaircies sur l'ensemble de la région. Et les températures continuent de retrouver des niveaux beaucoup plus proches des normales de saison. Pour demain matin, on aura 11 degrés à Carhaix et Kerglof, 13 degrés à Ploërmel et Ménéac, 12 degrés à Brest et au Relecq-Kerhuon. Après cette semaine exceptionnelle, les prochains jours s'annoncent donc plus paisibles avec un soleil généreux et une chaleur estivale sans excès. Profitez bien de cette fin de dimanche. À l'écoute des RMN, bien sûr, je vous souhaite à tous une belle fin de week-end.
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0: Il est 18h.
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2: Bonsoir à tous. Plus aucun département en vigilance rouge canicule demain, mais 22 seront toujours en alerte orange. Des températures élevées ont encore été relevées aujourd'hui, notamment dans l'Est, entre 35 et 40 degrés. La chaleur a provoqué une augmentation des décès, particulièrement dans les régions qui ont été placées en vigilance rouge ces derniers jours. 1000 décès de plus que la normale recensée par Santé publique France depuis mercredi. Les secours ont été très sollicités, situation qui pourrait progressivement s'améliorer. À Paris, les urgences de la PHP enregistrent une baisse des passages dans leurs services pour la première fois depuis le début de la canicule. Les ministres de l'Intérieur et des Transports se rendent à Tomblaine en Meurthe-et-Moselle. Un avion s'est écrasé ce matin avec 11 personnes à son bord. Aucune n'a survécu. Des moniteurs et des élèves se trouvaient dans l'appareil pour un baptême de parachutisme. L'avion a décollé avant de tomber subitement aux abords de l'aérodrome pour une raison encore indéterminée. Le parquet de Paris se saisit de l'enquête. L'Iran se dit déterminé à défendre sa souveraineté après les dernières frappes américaines contre le pays. Les deux camps s'accusent mutuellement de violer le cessez-le-feu. L'Iran a mené des frappes sur Bahreïn et le Koweït aussi, qui dénonce les agressions répétées de l'Iran, estimant que ces attaques compromettent les tentatives de mettre fin à la guerre au Moyen-Orient. Une aide financière en moins. À partir du 1er juillet, les étudiants non européens et non boursiers seront privés d'APL, l'aide personnalisée au logement. Le décret est paru ce matin au journal officiel. La mesure a été adoptée dans le cadre de la loi de finances pour 2026. Elle est dénoncée par les associations et les organisations étudiantes. Et puis en rugby, énorme déception pour les supporters toulousains qui ne pourront pas fêter la victoire du stade ce soir avec les joueurs. Le club et la mairie annulent les célébrations prévues place du Capitole en raison de la vigilance orange pour risque d'orage. Des conditions qui ne permettent pas d'assurer la sécurité du public et des joueurs, estime la municipalité. Le stade toulousain a décroché hier son 4e bouclier de Brennus d'affilée. Bonne soirée à notre écoute.
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3: On termine ce week-end sous un ciel bien agréable. Le soleil reste largement présent pour accompagner cette fin de journée. L'épisode de chaleur extrême appartient désormais au passé et l'on retrouve une ambiance estivale beaucoup plus confortable. Pour demain matin, côté température, eh bien prévoyez 11 degrés à Gourin et Tréhaugan, 12 degrés à Pontivy et Kerfourne, 13 degrés à Concarneau et Saint-Ivy. La semaine qui débute sera placée sous le signe du soleil avec un temps sec et des températures de saison idéales pour profiter pleinement de l'été. Belle fin de week-end à tous.
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2: Bonjour, quoi de beau à la télé pour cette soirée du 28 juin sur TF1 Barbecue, film avec Florence Foresti et Franck Dubosc. Antoine a beau avoir eu une vie saine, son cœur a failli lâcher au moment de fêter ses 50 ans, mais l'été arrive et comme tous les ans, ses amis viennent profiter de sa maison dans le sud. Sur France 2, l'embarras du choix, film avec Alexandra Lamy. Juliette, 40 ans, vient d'être quittée par Cédric, son fiancé, agacé de son indécision constante. Faire un choix est au-dessus des forces de Juliette. Ses amis lui conseillent de se remettre en selle très vite. Sur Arte, Scarface, film avec Al Pacino. Sur François, Hudson and Rex, série policière. Sur Gulli, MacGyver, série. Sur France 4, Compromis, pièce de théâtre avec Pierre Arditi et Michel Leeb. Et puis sur TFX, Camping Car, les vacances de leur vie, série documentaire. Pour les vacanciers des camping-cars, chaque jour est un nouveau départ, une promesse de découverte, d'aventure et de liberté entre petites galères du quotidien et des passants de soi. Très belle soirée télé à tous.

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2: Bonsoir à tous. À la une ce dimanche, le choc à Tomblaine en Meurthe-et-Moselle après ce terrible crash d'avion. 11 personnes ont perdu la vie ce dimanche alors qu'elles devaient participer à un baptême de parachutisme. Les ministres de l'Intérieur, Laurent Nunez, et des Transports, Philippe Tabarot, étaient sur place en fin d'après-midi. Notez qu'une cellule d'urgence psychologique a été mise en place. Laurent Nunez a également confirmé l'ouverture d'une enquête sous la direction du parquet de Paris pour faire toute la lumière sur le drame. L'actualité, c'est aussi la fin de la vigilance rouge canicule en France. L'alerte sera entièrement levée ce soir à partir de 22h. Vague de chaleur qui commence petit à petit à se dissiper sur l'Hexagone, même s'il a encore fait très chaud aujourd'hui, notamment sur la façade Est. 38 départements sont d'ailleurs toujours placés en vigilance orange. Cette canicule qui commence peu à peu à s'effacer au profit des orages. 23 départements sont en alerte orange. Des intempéries qui devraient au moins se poursuivre jusqu'à demain. Un épisode caniculaire marqué aussi par une forte hausse des décès. Au moins 1000 personnes de plus que la normale ont perdu la vie depuis mercredi. Parmi eux, près de 85% sont âgés de plus de 65 ans. La ministre de la Santé, Stéphanie Rist, annonce toutefois que la surmortalité ne devrait pas être la même qu'en 2003. Dans le reste de l'actualité, regain de tension au Moyen-Orient. Malgré l'accord de paix signé par Donald Trump, les tirs ont repris. L'armée américaine a ciblé une dizaine d'infrastructures iraniennes. De son côté, Téhéran annonce ce dimanche avoir lancé plusieurs missiles en direction du Koweït et de Bahreïn. L'Iran se dit déterminé à défendre sa souveraineté. Un mot de sport, cyclisme d'abord avec la victoire de Romain Grégoire au championnat de France sur route. Au terme de 242 km de course et plus de 3000 mètres de dénivelé positif, le coureur Groupama FDJ décroche son tout premier titre national. Et puis en foot, top départ ce soir des phases finales de la Coupe du Monde. Le Canada, l'un des pays hôtes de la compétition, ouvre le bal des 16e face à l'Afrique du Sud. Coup d'envoi ce soir à partir de 21h. Très bonne soirée à tous.

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0: Il est 20h.
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2: Bonsoir à tous. C'est l'accident d'avion le plus mortel en France, en dehors des vols militaires et commerciaux. 11 personnes sont décédées ce dimanche à Tomblaine, en Meurthe-et-Moselle. Les passagers devaient initialement participer à un baptême de parachutisme. Laurent Nunez était sur place ce dimanche après-midi aux côtés du ministre des Transports, Philippe Tabarot. Le ministre de l'Intérieur s'est exprimé. Écoutez.
3: Je veux dire que l'émotion, elle est palpable et elle est intense et on la comprend parfaitement. Et c'est pour ça que nous sommes venus sur place avec monsieur le ministre, pour évidemment apporter le soutien du gouvernement, le soutien de la nation finalement suite à ce drame qui marque les esprits et à juste titre. Maintenant, il y a une enquête qui est en cours, il y a une enquête judiciaire, il y a des constatations qui sont en cours tout autour de la carcasse de l'appareil, sous l'autorité désormais du parquet de Paris. Et donc, ce sont les investigations judiciaires qui feront toute la lumière sur les causes de ce crash.
2: Et le ministre qui précise également que l'avion s'est écrasé à seulement 300 mètres de la piste alors qu'il prenait son envol. L'actualité, c'est aussi la fin de cet épisode de chaleur partout en France. Plus aucune vigilance rouge ne sera en vigueur à partir de 22h ce soir. 38 départements restent tout de même en alerte orange canicule et 23 en vigilance orange pour orage. La chaleur qui a provoqué une augmentation des décès, particulièrement dans les régions qui ont été placées en vigilance rouge. 1000 décès de plus que la normale recensée par Santé publique France depuis mercredi. Le ministère de la Santé précise que plus de 85% des victimes sont âgées de plus de 65 ans. Dans le reste de l'actualité, les recherches qui se poursuivent activement au Venezuela après ce séisme meurtrier. Près de 1430 personnes sont décédées, 50 000 toujours portées disparues. Et puis en rugby, pas de célébration, mais des supporters présents tout de même pour accueillir le Stade Toulousain. L'événement prévu place du Capitole a été annulé en raison des intempéries. Mais cet après-midi, des centaines de fans étaient réunis gare de Toulouse pour le retour des joueurs. Excellente soirée à tous.

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